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0: 40% comme ça a été souvent le cas l'année dernière. Si vous êtes en quelle compagnie des ânes peut perdre plus de 2%, bien la course a chuté jusqu'à 4%, et ça parce que les remontées mécaniques vont rester fermées. En février sera pour le coup question de l'impact pour revenir sur l'économie de la zone euro. Christine Lagarde, la présidente de la Banque centrale, la même va prendre la parole tout à l'heure dans un peu moins de 2 heures pour faire référence à ce qui a été dit aujourd'hui lors de la réunion de janvier du comité de politique monétaire.
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